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In fast jedem Buch hast du deinen Namen und das Jahr hineingeschrieben, in dem du es erhalten hast. Manche Passagen in den Büchern sind unterstrichen oder mit Ausrufezeichen hervorgehoben. 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J'ai devant moi, derrière moi, la nuit éternelle. Des millions d'âges, j'ai dormi. 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Je n'ai que une heure. Qu'alliez-vous la gâter d'explications et de maximes? Je m'étire au soleil, sur l'oreiller du plaisir, par un matin qui ne reviendra plus.